0: Bonjour.
1: Bébé qui était là, et bébé Tita, il était arrivé, mouri. À cause, il était plusieurs pathologies associées. Maman va déjà venir à l'hôpital. Maman fait exemple quand on matronne mal fait accouchement, les timons viennent au service, donc il y a plus de chance et bah on pas quelques complications jusqu'à ce qu'il ait mouru au lieu d'y améliorer. Qui a été obligé de décompenser. Et depuis qu'il a décompensé, même si c'est sous oxygène, saturation, la référence cardiaque, il a tendance à chuter. C'est ton bébé, il nous passe en pile mise à veille. Le bébé a fait plus qu'on 22 jours dans le service. Et les filets ou bien les décédés, donc ça te fait bien nous à cœur. Parce que nous faisons tout le moins impossible.
0: OK. Oui. Oxygène dépendant.
2: Yes, moi ça a été un peu bizarre parce que nous avons besoin de sauver petit monde. Nous avons besoin de mettre des motos dans l'air.
0: Combien de bon nous avons mis
2: là? Ça nous a mis deux. Mettez deux chita des motos, moi même chita d'elle, nous avons deux.
0: Si vous mettez un coucher plat,
2: vous mettez un sous moto comme ça, vous finissez mettre l'autre là parce que chita sur les jambes.
0: Et puis, grosse, deux bagages ça.
2: Oui, là nous tourné comme ça encore. Là nous avons tourné, là même nous avons un coup de balle en bas, coup de balle dans l'air.
0: Avec Barry qui a explosé.
2: Qui a explosé. Ouais. Mais nous avons pris un risque quand même. Nous avons obligé à aller quand même. Nous avons payé le problème. Ouais. Après, nous avons démissionné encore. Ça a fini encore. Nous avons pris encore. Même j'ai encore mal ensemble avec elle.
0: Parce que.
2: Allez, vite, nous avons bien sauvé.
0: Je sais. Et nous avons perdu deux.
2: Oui.
0: Dans le premier problème. Non. Et puis, c'est parce que. Vous avez bloqué la route là,
2: oui, la route là était bloquée. Nous avons passé une nuit sous machine.
3: There's a lot of things pulling me in different directions. 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
0: Nous mettons gants pour les pas garçons.
4: Donc, pas d'avoir qui tire les vins pour quoi, donc là, on est obligé de tirer
0: gants. Les garçons, mais nous bagages.
4: Mais pour s'en bagages, ça quand même, on va porter une verre boîte, mais moi, pour en nous compte. Et puis, même tout le bon porte ouverte, et puis.
5: Non, c'est une belle figure dans vous, ça.
0: Moi, là, on a une belle petite dans les atouts.
5: Et vous êtes tout à fait un Ulysse.
0: Vous attendez, tout à fait.
4: Moi, je vais me dire les choses.
0: Josny, où est belle?
4: Josny. Je vous entends
0: les fonds. C'est nous qui pouvons baptiser.
5: Tout à fait, Ulysse.
0: D'accord.
5: Et vous me pouvez bien dire à la
0: boue. Ouais. Merci. Depuis, on vient faire volontariat. On va oublier. À tout à l'heure.
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4: Qu'est-ce que c'est que la police sous bagage?
6: Oui, regardez, regardez.
4: Retirez-le.
6: Non, mettez-le dans un paquet de mille. Même.
4: Voilà. Ok. Pas parler de famille avant. Là, vous l'avez.
6: Hein? Regardez. Non! Nous voyons tout comme des victimes.
4: Yes.
6: Et jusqu'on est tout récupérable.
4: Yep.
6: L'empereur qui a acheté dans l'eau, nous prenons tout mes de travail.
4: Tout travail.
6: Et c'est pour ça, oui? Yo tout travail.
4: Yo vin à l'heure,
6: yo vin à l'heure.
4: Yep.
6: Ou pas doit tout le monde faire le travail. Même quoi, si tu as une volonté, tu as récupéré l'autre barrière ensemble avec nous.

C'est des sujets pour 91. Les Sampil sont victimes de violence et l'armée d'Haïti. 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Et sinon, un petit bar qui commençait en jouet comme ça, et puis il y a des gens qui viennent, qui commençaient à demander des petits bourrades dans la santé, et puis nous commençons à aider. Mais le problème est sérieux, c'est que nous avons regardé pour est-ce que toutes mes dames qui viennent, ils ont toutes des problèmes d'infection, ils ont toutes des problèmes, par exemple, le docteur, et ils ont fait dans des conditions qui sont vraiment dures, nous avons décidé, nous dit bon, André, ici commençons la maternité. Pas mon parent qui t'a amené là pour mourir, pour essayer de mettre toute vie, puis mettre sous pied, pour la payer.

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2: Honneur et mérite à Jose Ulysse en reconnaissance de son engagement dans le domaine de la santé et le bien-être de la population haïtienne. Félicitations pour l'ouverture de cette clinique hospitalière à la bonne dose. Encore une fois, merci.
3: Mabdi équipe Longo, merci. 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
2: S'il vous plaît, vous êtes capable d'applaudir les femmes qui travaillent dans la Fondation Fontaine, dans la Cité Soleil, malgré la situation difficile en Haïti. Applaudissez, Madame Elie, s'il vous plaît.
0: 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C'est là, pas en haut, pas en bas, ou décider de continuer à avancer et puis opportunité, pas d'opportunité à pouvoir pour. Si papa m'a give up en 91, côté nous, aujourd'hui, comme seul l'hôpital qui travaille dans la Cité Soleil.